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Également, préférez manger des produits de saison. Vous les apprécierez d'autant plus que vous n'en consommerez pas tout au long de l'année.

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Les lampadaires ne portent pas de pendu, mais la lune est éclatante. Je suis plein de félins dans l'angoisse environnante. Je rôde dans l'air. Tout espoir à inventer chaque jour est de marbre dans la nuit. J'en fais des maquettes, des plans, planètes, constructions, assemblages d'une inventivité festive, des futurs de fêtes foraines dans le vent à l'envers. 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La terre est une terre de goulag, dans tous les sens, à tout extrême. L'abondance, béante, castrante, avide, vide. Et le manque, à pleines dents, épanoui dans l'horreur. La pauvreté jubilatoire, à en bouffer ses enfants.

La Terre est un goulag et nous sommes nos propres capots. Ô espoir, le bleu en retard. Faites la fête! Le bonheur dans le noir, ô alcool, drogue et autres féeries. Cris de joie dans les cimetières, rire d'amour sous les vautours, ô joie dans le soir sorcier, prendre la mort par le bon bout. Et l'amour, la crème, le désir à la baguette, ô les corps étreints dans le soir, la poudre en envol, les yeux, la mémoire, la poignée de ciel face au sel, la beauté attrapée, atteinte, étreinte, éteinte, ô les cœurs dans le cendrier. Dans le bleu en retard, le gris de la guerre, la cendre au combat, l'amour à bout de bras, la tradition. Oh les maquettes, les recettes, les usages, les codes à préserver, le langage face au ciel, le ciel plié en Dieu, mon Dieu, mon Dieu, le mien. Oh espoir, le désir, le pouvoir, posséder à qui l'on appartient, être l'esclave qui sait, le capot. Souceur de déité et créateur de la méthode, responsable initiatique, charmant chaman, gardien dans ton cul de la tradition.

C'est à l'aurore qu'est sublime l'horreur du monde. C'est à l'aurore que trousse le diable, à l'heure de la renaissance. Oh la fécondité, oh la baise dans le soleil, la rosée, les senteurs arrosées dans la claque matinale, les cris de joie dans la douleur renouvelée, les pas pressés et la lumière oblique. Quel élan sarcastique grise l'air en beauté. Les oiseaux crient colorés dans le ciel renaissant, et l'ouvrier se brosse les dents avec un air tragique. Le monde est magique,

0: socle renouvelé de la chaîne. L'amour chevalier du quotidien rampant, l'écrasement de la fugue nocturne. La salve dans le ventre mutin, haut le matin. Des courages dressés vers le ciel, comme autant d'insolence d'humilier. D'élan candide, des transes de mortification romantique, érotique. Des suicides pleins de vie. Oh l'orgie de frustration, oh le festin quotidien. Le jour à la cuillère, il faut se le creuser. Oh l'enthousiasme contre le mur, la lutte éperdue. La guerre en soi, hors soi, la guerre saine après la guerre sainte. Le combat amoral dans la beauté, le massacre jouissif de la vie. Pour la survie, oh la survie, sur la vie. L'élan vers l'idéal atteint, l'idéal par le pragmatisme. Voilà l'idéaliste, voilà l'idéaliste, le survivant. Le monde est magique.
1: Églantine, ici Mirabelle. 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

0: Ah, tu as fait les castings de la Star Academy. Ah, tu as participé à l'île de la Tentation. Tu as acheté le single de Loana. Et son livre. Hein? Alors prends ça. Tu as voté pour... Tu as voté pour qui?
1: Vincent McDo.
0: Qui encore?
1: Jean-Pascal.
0: Si tu veux un autre coup de fouet, tape un.
1: J'ai pas tapé.
0: Tu as péché, mon fils. Alors, pour ta pénitence, tu seras privé de télé pendant 3 semaines.
1: Non!

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0: Bon, bon, allez.
1: Qu'est-ce qu'il a dit ?
2: Je crois bien qu'il a dit qu'il voulait les scier.
1: Ah ouais, t'as raison.

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Quand j'étais petite, j'ai fait un rêve. J'étais dans une barque en bois avec ma famille, mon père, ma petite sœur et ma mère. Et c'était un univers vraiment très humide et sombre et rouge. Et c'était, je sais pas, ça faisait comme une grotte et il y avait des gouttes gluantes qui tombaient sur nous.

il y avait une espèce d'eau sombre. Et en fait, il y avait un monstre tentaculaire qui sortait et qui essayait de nous choper et de nous écraser et de nous couler. Je me rappelle essayer de rassurer ma petite sœur, et sauf qu'en fait j'étais au moins aussi terrifiée qu'elle. Il y avait des rochers blancs et marrons et gris et vraiment avec de la texture qui sortaient par endroits dans cette grotte. Et à un moment, la grotte s'est ouverte. Je me suis rendu compte en fait qu'on était dans une bouche. Et au moment où la bouche s'ouvre et que la lumière entre, il y a le gros monstre tentaculaire là, qui était la langue, qui nous a écrasés. Et je me suis réveillée.

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Bienvenue dans notre espace détente. Nous allons vous la rendre agréable. 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Mettez-vous à l'aise. Fermez les yeux. Respirez calmement et détendez-vous. Ne cherchez pas à tout prix à dormir. Laissez-vous simplement aller au relâchement et écouter. Alors, bien reposer ?

profitez-en pour bien aérer. Un conseil, buvez un grand verre d'eau ou un café. Et rendez-vous dans 2 heures pour une nouvelle pause.

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0: Moi, je dis qu'on peut mentir à son chien, par exemple, comme on l'adore, tu vois. Au lieu de dire « monte dans la voiture, on va chez le vétérinaire », ben on fait genre « juste monte dans la voiture » et c'est pas un mensonge, mais on le préserve un peu. C'est pas vraiment un mensonge non plus.
1: Je pense qu'on a le droit de mentir à tout le monde, en fait. Pas que ce soit si grave de pas vouloir faire souffrir quelqu'un ou de pas être toujours dans une honnêteté inflexible. Par contre, je pense que la seule personne avec qui on doit être dans la vérité crue et avec qui il ne faut pas arrondir les angles, c'est soi-même. Parce qu'il n'y a rien de pire que le déni.

0: On peut mentir à tout le monde à condition qu'on assume le fait qu'on ait menti après. Mais il n'y a pas de gens qui ont plus le droit de ne pas avoir de mensonges que d'autres.
1: Il faut juste savoir tenir son mensonge et surtout ne pas se faire rôder. Voilà. Et surtout mentir à sa mère, quoi. Parce que quand on a 16 ans, c'est la base.
2: Moi, je pense qu'on peut mentir à tout le monde, sauf aux gens dont t'es le plus proche. Parce que je pense que justement, ce qui fait une relation profonde et forte, c'est l'honnêteté.
3: On a le droit de mentir à des inconnus. Non, j'ai pas de numéro de téléphone. Oui, j'ai un mec, j'ai une meuf. On a le droit de mentir aux flics. On a le droit de mentir aux gens qui nous ont menti. Si tu m'as menti, je peux te mentir.
4: On peut mentir à tout le monde, en fait, par omission.
5: Du coup, moi, je suis pas pour mentir à des personnes importantes pour protéger quelqu'un, parce qu'au final, on aura toujours ça sur la conscience. Et voilà, faut pas mentir à ses amis, parce qu'au final, la vérité, elle se sait toujours. Et il vaut mieux une vérité qui blesse plutôt que de mentir. Et après, sur l'ordre familial, je suis un peu indécise.
6: Si on ment aux autres, il faut savoir pourquoi on ment. Si c'est pour maintenir une harmonie chez l'autre, alors le mensonge peut être légitime, je pense.
7: On peut mentir à ses hiérarchies quand ils sont incompétents.

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ville. 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Combien de terres

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1: Bienvenue dans Émancipons-nous, l'émission de l'association Émancipée. Nous sommes très heureux de vous retrouver pour cette troisième émission. Tout d'abord, nous vous informons que l'antenne locale de Radio Grésivaudan à Chambéry change de nom et devient Radio Toutoui, avec un nouveau slogan, la radio qui vous écoute. Mais elle reste accessible depuis le site de Radio Grésivaudan, rubrique Chambéry Toutoui. Alors merci à Radio Toutoui de nous accueillir une nouvelle fois pour nous permettre de présenter les idées que nous défendons chez Émancipé. Nous rappelons qu'Émancipé est une association qui a pour objet la réflexion et l'action en vue de libérer les individus, les groupes et la société des formes les plus prégnantes de domination. Elle vise à faire avancer la démocratie réelle à tous les niveaux et à faire progresser l'idée et la pratique du droit au salaire tout au long de l'existence, et ce, quels que soient les aléas que l'on puisse rencontrer dans la vie. Aujourd'hui, nous allons plonger au cœur d'un sujet universel, le travail. Qu'est-ce que le travail? Quelle place occupe-t-il dans nos vies? Et surtout, comment pourrait-il être repensé pour construire une société plus juste et équitable? Avec Gérard et André, deux membres de l'association Émancipée, nous allons décortiquer les dimensions économiques, sociales et humaines du travail en nous appuyant sur des idées audacieuses comme celle du penseur Bernard Friot. Préparez-vous à un débat riche et stimulant qui pourrait bien changer votre regard sur le travail. Puis en seconde partie d'émission, nous parlerons des différents référendums d'initiative citoyenne, RIC, à partir du livre de Clara Eger, « Pour que voter serve enfin ». Bienvenue à toutes et tous sur Radio Grésivaudan, qui devient Radio Toutoui, pour une émission spéciale sur le travail. Un sujet qui touche chacun d'entre nous. Je suis Laurent, membre de l'association Émancipée, et je suis accompagné aujourd'hui de deux collègues passionnés. André, coordonnateur de la SEN, une association amie, et qui aime bien le marxisme comme explication du monde. Et Gérard, pour le regard sociologique. Ensemble, nous allons explorer ce qu'est le travail, sa place dans nos vies, et comment il pourrait être repensé pour une société plus juste. André, commençons par une question simple. Qu'est-ce que le travail, au fond ?
2: Eh bien, merci, Laurent. Le travail, c'est, dans une perspective marxiste, hein, une activité humaine qui fait tout ce qu'on voit, qui produit tous les objets qui font la vie humaine. En clair, Marx le dit, hein, par le travail, l'homme produit son existence, les moyens de son existence. Sans le travail, on serait réduit à la civilisation chasseur-cueilleur. Voilà. Donc, il produit le travail, notre travail, le travail de tout le monde, produit des biens et des services, mais aussi des relations sociales, c'est-à-dire des socialisations. Il nous met en relation les uns avec les autres. Il nous met en relation avec les propriétaires des moyens de production, c'est-à-dire les capitalistes, qui sont en quelque sorte représentés à la tête des entreprises par les managers. Il produit donc tout ce monde matériel dans lequel nous vivons. Marx y distingue bien le travail concret, celui qui produit les patates, les objets ou services utiles, ce qu'on appelle les objets à valeur d'usage, et le travail abstrait, alors ça, C'est le besoin de savoir, c'est là que je dis que le marxisme est vital pour comprendre le monde dans lequel on est. Ce travail abstrait, c'est la valeur du travail, non pas comme producteur de valeurs concrètes, mais comme valeur d'échange sur un marché où la force de travail est désormais une marchandise dans ce système qui s'échange au plan international, national, européen et qui est payée comme est payée une casserole, à savoir à son prix de force de travail. Et ça s'appelle le salaire. Le problème, c'est que le capitalisme réduit le travail à sa dimension marchande, nous traite comme des marchandises, en oubliant qu'il apporte à la société, au-delà du profit qu'en retire le capitaliste, il apporte à la société, par sa créativité, l'ensemble de tout ce qui permet d'exister en commun dans une société.
3: Attends, André, tu dis que le travail produit du sens et des relations sociales, et pas seulement des objets ? Ça veut dire quoi concrètement ? Par exemple, quand je fais mes courses, est-ce que je travaille ?
4: Alors c'est une bonne question, Laurent. En sociologie, on observe que la société capitaliste a une vision très étroite du travail. C'est ce que vient de dire André. On le limite souvent à ce qui est rémunéré à l'emploi. Mais si tu fais tes courses, ou même si tu cuisines pour ta famille, tu produis quelque chose d'utile, tu contribues à la reproduction sociale, à maintenir la vie. Pourtant, ces activités ne sont pas reconnues comme du travail. Pourquoi ? Parce qu'elles ne sont pas monétisées. Prends l'exemple des femmes au foyer ou des retraités. Ils réalisent des tâches essentielles, mais la société ne les valorise pas comme les travailleurs. C'est une convention sociale, pas une vérité universelle.
3: D'accord. Donc, on pourrait dire que le travail, c'est plus large que l'emploi ? Mais alors pourquoi on ne reconnaît pas toutes ces activités comme du travail ? Ça semble injuste.
2: Bah oui, Laurent, bah c'est une question de qui définit. Dans le capitalisme, le travail est défini par ceux qui contrôlent les moyens de production. Il faut être clair, hein. Il y a un domaine économique, il y a un domaine politique, il y a un domaine culturel, il y a un domaine social. Dans le domaine économique, qui a le pouvoir ? Ceux qui possèdent les usines, les administrations, les banques. Bref, c'est eux qui décident de la valeur, donc de ce qui mérite un salaire. Donc, par contre, Marx, il nous rappelle que le capital ne produit rien par lui-même. Si tu es propriétaire d'un champ de patates, ça ne produit rien, la propriété d'un champ de patates. Ce qui produit de la valeur, c'est l'ouvrier qui va faire les patates et qui va les vendre. La valeur économique, la valeur qui est réalisée en argent sur un marché où ça s'achète et ça se vend. Donc, je redis que le travail, c'est tout, crée toute la valeur de tout ce qui nous entoure. Et quand les travailleurs font grève, par exemple, on s'en rend compte, hein, la production s'arrête et on n'a plus rien à bouffer. Alors le système actuel invisibilise des pans entiers du travail, comme le travail domestique des femmes. Hein, il y avait une excellente marxiste de Nouvelle-Zélande qui avait montré que sans le travail des femmes, le capitalisme s'écroulerait. Parce qu'elles fabriquent la force de travail. Elles bossent comme des malades pour élever des gamins. Et tout ça, c'est absolument pas rémunéré. Et si elles devaient être rémunérées, ce qui devrait l'être, eh ben ça d'abord échapperait à la logique du profit et ça ferait s'écrouler le capital. C'est pour ça qu'on parle d'exploitation de capital. Lui, ce qu'il veut, c'est pouvoir définir le travail comme étant son domaine à lui de production de valeur qui est capté par le profit puisqu'il est propriétaire, c'est lui qui le ramasse. Et les travailleurs n'ont plus qu'à rentrer chez eux et les femmes à s'occuper des gamins et de la bouffe.
4: Oui, et sociologiquement, pour compléter ce que dit André, ça a des conséquences profondes. Regarde par exemple ce qu'on appelle les métiers essentiels qui ont été révélés pendant la crise du Covid. Les soignants, les éboueurs, les caissiers, tous ces métiers plutôt mal payés, souvent peu considérés, étaient indispensables. Pendant ce temps, certains emplois bien rémunérés, par exemple dans la finance ou la publicité, n'apporte souvent rien d'essentiel à la société. Il y a un sociologue qui s'appelle David Graeber qui parle même de métiers inutiles, de bullshit jobs, ceux qui n'ont ni sens ni utilité réelle, mais qui sont valorisés. Pourquoi ? Parce qu'ils servent les intérêts du capital.
3: Des métiers inutiles, ça veut dire que certains jobs ne servent à rien ? Ça me semble dur à croire. Peux-tu donner un exemple ? Gérard?
4: Ah bah, bien sûr, je cite Graeber. Graeber donne des exemples comme les larbins. Les larbins, c'est des emplois où l'on sert juste à flatter l'ego des supérieurs, ou les cocheurs de cases, des gens qui remplissent des formulaires sans impact réel. Dans une enquête au Royaume-Uni, 37% des gens ont dit que leur travail n'apportait rien de significatif au monde. Ça pose une question. Pourquoi valorise-t-on socialement des métiers qui, parfois, nuisent au bien commun, tandis que des métiers utiles, hein, comme aide-soignant, sont dévalorisés?
3: C'est troublant. André, dans une perspective marxiste, comment peut-on sortir de cette logique où le travail est mal reconnu ou exploité?
2: Il faut sortir du capitalisme pour que le travail soit autre chose que de faire du profit privé pour les propriétaires des banques privées. Tous ces jobs de merde existent parce que ce sont des travaux, du travail d'encadrement pour, en quelque sorte, maximiser la logique de l'accumulation du profit. Admettons hein, que le 10 septembre, dans ce mouvement de gilets jaunes bis d'ampleur, on décidait par exemple de prendre toute la valeur ajoutée produite en France par les entreprises françaises dans lesquelles on travaille. Cette valeur ajoutée, c'est le PIB, hein, c'est 2700 milliards d'euros. Et bien si on prenait toute cette valeur ajoutée, pour nos auditeurs, c'est le concept clé pour comprendre le problème du salaire à vie. Qu'on pourrait donner un salaire à vie à tout le monde avec la valeur ajoutée, ça serait le peuple qui le déciderait. C'est le chiffre d'affaires, la valeur ajoutée, moins la consommation intermédiaire. Et par exemple, si vous prenez une baguette de pain, le chiffre d'affaires, mettons 1 euro hein, vendu, eh ben, les consommations, vous enlevez les consommations intermédiaires, puisque vous avez dû payer de la farine, de l'eau, du sel, les amortissements, tout le bazar, et l'électricité, le gaz. La valeur ajoutée, mettons que ce soit 0,60 euros hein, sur votre baguette d'un euro, eh ben, elle se répartit de la façon suivante. Vous payez le salaire du boulanger ou de ses aides, vous payez des cotisations, et le profit et le dividende, et vous faites les investissements. Si cette distribution-là était entre les mains du peuple, comme c'est le cas de la Sécurité sociale en 1946, bien vous pourriez décider que, puisqu'il n'y a plus de capitalistes, vous donnez un salaire à tout le monde et que les gens feront du mieux qu'ils pourront avec ce salaire. C'est-à-dire que dès 18 ans, comme le propose Rio, chaque personne pourrait recevoir un salaire lié à sa qualification personnelle. Là, il faudrait revoir de fond en comble l'éducation nationale, hein, sélective et tout ça. Mais il serait plus payé, comme le capitaliste, comme une marchandise affectée à un poste ou à une tâche, il serait payé à la personne, à sa qualification, entre 2000 et 5000 par mois, disons. Et il serait financé par ce qu'on appelle les cotisations sociales, mais je viens de vous l'expliquer, c'est pas une cotisation, la valeur ajoutée. Il serait financé sur le fait que le peuple français prendrait en main toute cette valeur ajoutée, ce qui garantirait une sécurité économique à tout le peuple, permettrait aux gens de choisir des activités utiles sans être employés par un capitaliste.
3: Donc, un droit au salaire toute la vie, ça veut dire que même sans emploi, on serait payé? Ça semble utopique. Comment ça fonctionnerait concrètement?
4: Ce n'est pas si utopique, hein, parce que l'utopie, finalement, c'est un rêve non encore réalisé. Hein. Et comme le souligne Bernard Friot, environ 17 à 18 millions de personnes en France touchent déjà une forme de salaire à vie. C'est surprenant. Qui? Eh bien, les fonctionnaires, les retraités, les étudiants boursiers. Hein, et on pourrait développer hein, tout le monde médical, paramédical qui vivent des cotisations. Hein. L'idée est d'étendre ce principe à tous. À 18 ans, chacun recevrait un premier niveau de qualification, indépendamment de ses diplômes ou de son handicap. Et ce salaire, il évoluerait avec l'expérience, la pénibilité ou les responsabilités. Il y aurait des paramètres. Bon, par exemple, un jeune de 23 ans qui termine ses études a été payé depuis ses 18 ans, hein, car étudié et reconnu comme du travail. Eh bien, il peut choisir de rejoindre une entreprise ou de se mettre à son compte avec des caisses qui subventionnent son outil de travail. Et là, je précise bien, sans dette à rembourser.
2: Eh bien oui, exactement, comme vient de le dire Gérard. Ce système que nous proposons, c'est un moyen de sortir du capitalisme, parce qu'il il repose sur la propriété d'usage des outils de travail, pas sur la propriété privée des moyens de production que Friot appelle propriété lucrative. C'est un grand mot pour dire que ceux qui possèdent une usine ramassent la monnaie sur le dos des travailleurs. Je rappelle que Marx a très bien démontré, acheter salaire, prix et profit ou livre 1 du capital. Vous saurez exactement que quand vous travaillez 6 heures, vous faites en une heure votre salaire et le reste c'est pour le patron. Donc c'est ça la plus-value. Et si on comprend pas ça, on comprend rien à la société de classe, d'exploitation dans laquelle on est. Les travailleurs deviendraient dans notre système copropriétaires des entreprises, on ramasserait toutes les entreprises, qui seraient en quelque sorte, ou qui deviendraient des coopératives, puisque en fait la propriété n'appartiendrait plus en privé à des actionnaires, mais elles appartiennent à l'ensemble du peuple français qui s'approprie l'ensemble de la valeur ajoutée. Je ne sais pas si vous saisissez bien ça. Ils décideraient ensemble de ce qu'on produit, comment et dans quelles conditions, parce que ça ne va pas sans l'autogestion de ces entreprises. Autogestion ou co-gestion, parce que l'entreprise ne peut pas décider de tout toute seule. Hein. Une entreprise nucléaire ne va pas décider toute seule qu'elle rejette du tritium dans la nature. Hein. Donc, ils décideraient comment et dans quelles conditions ils s'organiseraient, comme dans une coopérative, une SCOP ouvrière. Et donc, Friot insiste sur le fait que cela est à voir avec la conquête sécurité sociale en 46-45, quand le Conseil national de la résistance décide la sécurité sociale et que le ministre Ambroise Croizat la met en œuvre, eh bien, on organise secteurs comme la santé sans capitalisme, sans banque, sans propriété privée, puisqu'on ne paye qu'une partie de la valeur ajoutée, qu'on met directement dans des caisses pour payer l'hôpital, la retraite, les accidents du travail.
1: Petite respiration musicale, on écoute Bim Bom de João Gilberto.

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2: Si tout le monde a un salaire garanti, est-ce que les gens ne vont pas arrêter de travailler? Je veux dire, pourquoi se lever le matin si on est payé quand même?
3: Alors ça, c'est une objection courante, cet argument revient sans arrêt, et on peut le comprendre d'ailleurs, hein, c'est le premier niveau. Mais Bernard Friot répond que l'humain a une aspiration naturelle à contribuer au bien commun.
4: Jean-Jacques Rousseau aussi.
3: Et oui, c'est inspiré de Jean-Jacques Rousseau. En sociologie, on observe que les gens veulent avoir un impact. Créer, transformer le monde, et comme le dirait Marx et André, avec la joie d'être cause. Avec la joie d'être cause. Si on supprime la précarité, les gens sont libres de choisir des activités qui ont du sens. Hein ? Et Friot donne l'exemple de bénévoles ou de retraités qui restent actifs. En France, un quart de la population donne de son temps sans être payé. Avec un droit au salaire à vie, donc un salaire permanent. Cette énergie pourrait être libérée pour des projets collectifs, comme par exemple l'écologie ou l'éducation.
5: Ben oui, Friot, il va même plus loin. Enfin, moi, j'ai pas tous les Friot, hein. On en parlera peut-être un peu plus loin. Il dit que dans ce système, qui est donc un système, je sais pas comment l'appeler, moi je suis pas très chaud avec le mot communisme, hein, l'histoire pèse trop lourd là-dessus, mais un système, disons, des communs, hein, on pourrait dire des communs, les travailleurs ils participent aux décisions dans les entreprises. C'est vraiment la prise de pouvoir sur la valeur ajoutée permet la prise de pouvoir des travailleurs, travailleurs au sens tout large, hein, les cadres comme les moins qualifiés, à condition de faire un resserrement de la grille des salaires de, mettons, de 2 à 5, quoi, de 2000 à 5000. Hein, tu vas pas au travail pour mettre en valeur le capital. Aujourd'hui, quand tu vas au boulot, même chez ton boulanger, bah, il ramasse la monnaie et puis il achète la maison de Claude François, comme j'ai vu hier soir. Un boulanger a racheté la maison de Claude François parce qu'il a fait du pognon sur ton pain et sur son ouvrier. Il a surtout fait du pognon sur l'ouvrier qui fait le pain. Et lui, il ramasse la monnaie, puisqu'il est propriétaire du four, de la boulangerie et tout le bazar. Donc tu vas pas au boulot pour mettre en valeur du capital, tu serais copropriétaire des entreprises, et donc tu produirais les choses les plus utiles. Ça rendrait ton boulot intéressant, quoi. Plutôt que de fabriquer des missiles, tu pourrais décider de fabriquer des poussettes avec une batterie ou des choses nouvelles. Pour les métiers essentiels, mais peu attractifs, ça existe, hein, comme les permanences de nuit dans les hôpitaux, laver derrière des vieux, on pourrait offrir des promotions plus rapides en qualification pour compenser, comme le propose Friot, tout en peut-être en limitant la durée du travail pour ces postes délicats à réaliser, quoi, s'il y a des boulots qui sont pas évidents. Hein.
2: Alors justement, en parlant d'environnement, on entend souvent que pour sauver la planète, il faut changer nos modes de production. Est-ce que cette vision du travail peut aider à faire cette transition écologique ?
3: Absolument. Alors Bernard Friot, il explique que le capitalisme pousse à produire pour accumuler du capital. C'est l'accumulation. Souvent au mépris de l'utilité sociale ou de l'empreinte écologique. Avec la propriété d'usage et le salaire à vie, on élimine cette logique de profit. Les travailleurs, en décidant collectivement de ce qui est produit, peuvent privilégier les biens et services durables. Les énergies renouvelables, les circuits courts, les services publics, etc. Cela répond au souci de décroissance, car on ne produit plus pour accumuler, mais pour répondre à des besoins réels.
5: Ben oui, on est bon. On cite beaucoup Friot, mais en fait, il redit beaucoup ce que Marx a écrit dans un autre langage. Quand il y a plus de sources d'accumulation capitaliste, les gens travaillent pour eux, s'ils sont donc propriétaires de l'entreprise. Et plus largement, il y aura avec ça la démocratie directe en France, c'est-à-dire qu'on fera les lois non pas en votant pour nos maîtres, mais en votant directement les lois essentielles. Donc, on décidera que les caisses d'investissement, hein, comme pour la sécurité sociale, hein, c'est la valeur ajoutée, je répète, hein, c'était pas l'étatisation à la sécurité sociale, c'est pas la deuxième distribution quand il y a les impôts qui servent à la sécurité sociale c'est sans capitalisme, sans impôts, c'est directement la valeur qu'on produit qui est la valeur ajoutée qui est affectée aux hôpitaux à la retraite. Je le redis parce que on dit toujours « Ah ouais, mais je cotise, j'ai droit », ce qui est une connerie sans nom qu'on a fini par mettre dans la tête de tout le monde. Si donc ces caisses d'investissement qui reçoivent cette valeur ajoutée, donc ce qu'on appelle les cotisations sociales, c'est de la valeur ajoutée, ça, moi j'aime pas le terme de cotisation, hein. Eh bien on pourrait subventionner ces entreprises pour faire le max de bien-être pour les gens, mais attention, les gens ils sont pas idiots, ils se rendent bien compte que les catastrophes climatiques sont là, là on vient de vivre un incendie avec 20 000 hectares de brûlés dans les Corbières, d'ailleurs des patelins que je connais parfaitement bien, voilà, qui ont même brûlé une partie des vignes, c'est épouvantable, donc vous pensez pas que les travailleurs ils vont fabriquer des trucs qui vont foutre le feu à la planète, ils vont pas balancer dans la nature des PFAS qui ont empêché Rumilly par exemple 37 000 personnes d'avoir de l'eau propre, ça quand on a le pouvoir eh ben on devient automatiquement lanceur d'alerte parce qu'on a envie de faire quelque chose de bien pour ses enfants et ses amis et la société.
2: Ça semble très ambitieux, mais concrètement comment mettre ça en place? On peut quand même pas changer tout le système du jour au lendemain.
5: Ben, c'est un processus. Une fois qu'on a le pouvoir, moi j'ai visité pas mal de coopératives ouvrières en Savoie, j'avais fait un stage avec les fours bourgeois et d'autres coopératives dans les années 80. J'ai bien connu dans la Drôme une coopérative qui fabrique des isolateurs pour les pylônes électriques qui sont vendus dans le monde. Ils sont 100 ouvriers et ils ont racheté la propriété juridique de leur entreprise. Donc là, attention, hein, c'est pas le système qu'on propose, mais ça a le même fonctionnement pour les entreprises que les SCOP ouvrières, les sociétés coopératives ouvrières de production. Tout le monde a un salaire, des fois c'est le même, quelquefois il y a des petites hiérarchies, mais en gros tout le monde participe à la décision, même celui qui a apporté 5000 euros de capital a même pouvoir de décision que celui qui a amené 50 000 dans la gestion de l'entreprise. Géré par les travailleurs, on produira des services comme la santé sans capitalistes, sans actionnaires. On pourra augmenter les cotisations sociales, c'est-à-dire cette fraction de la valeur ajoutée pour créer des caisses de salaire et d'investissement. Tout ça sera géré démocratiquement et ces caisses financeront les salaires et les projets utiles sans passer par les banques ou les actionnaires. Et je fiche mon billet que les entreprises locales, mais là c'était une discussion qu'on avait émancipée aussi avec la SEN, c'est que rien ne se fera dans les entreprises sans qu'il y ait aussi les habitants du patelin qui, ou là où est implantée l'entreprise ou le quartier, ben, ils travailleront à la co-décision avec les ouvriers pour pas mettre des saloperies dans le quartier s'il y a des fabrications un peu délicates, par exemple les plastiques pour les équipements hospitaliers. Voilà, ça se fera en démocratie directe et les travailleurs qui géreront les entreprises comme des SCOP, ben, les géreront mais en lien avec les habitants du coin qui souhaiteront préserver évidemment leur environnement, la nature qui est la base même de la survie de la société comme l'a bien expliqué Marx dès les années 70, 1870.
3: Et Friot insiste sur la nécessité forcément d'un rapport de force. La sécurité sociale ou les congés payés ont été conquis par des luttes ouvrières. Pour généraliser le salaire à vie, il faudra mobiliser et les syndicats, et les associations, et les citoyens. Mais il note aussi que ça ne passe pas forcément par une prise totale du pouvoir d'État. En 1946, quelques ministres communistes à l'époque ont suffi pour mettre en place le régime général et la nationalisation d'EDF-GDF. Hein ? Cela montre qu'une minorité déterminée avec un projet clair peut changer les choses.
2: Vous parlez beaucoup de la sécurité sociale, mais Bernard Friot semble critique envers certaines parties de ce système. Pouvez-vous expliquer ?
5: Ben oui, bon, moi je suis pas hyper spécialiste, connaissant un peu Friot. En fait, on socialise un tiers de la valeur ajoutée via un taux unique de cotisation géré par les travailleurs pour financer la santé et les retraites sans faire de profit. C'est la sécurité sociale, c'est sa base. C'était géré par les travailleurs à l'époque, puis Jeannemet en 59 avec De Gaulle.
0: Et ben,
5: hein? 67, pas 57, 67, puisque De Gaulle a pris le pouvoir en 58. Et donc, ils ont fait la parité, c'est-à-dire que les les capitalistes, les patrons, avaient la moitié des voix à la Caisse nationale de la CEPAM avec celle des ouvriers. Mais avant, c'était géré par les ouvriers. Je répète, c'est un tiers toute la valeur ajoutée. Aujourd'hui, c'est quand même encore la Sécu, 5 ou 600 milliards d'euros pris sur la valeur ajoutée nationale, c'est-à-dire le PIB. Le reste, maintenant, c'est en partie des impôts et autres cotisations. Alors, ils essayent de tuer la Sécu en la transformant en un impôt. Non, c'est pas un impôt, la Sécu. C'est pas par l'État. C'est directement par la valeur ajoutée. Et il a valu, et évidemment, les médecins se sont largement, complètement opposés à ce système. Ah, c'est du communisme, gna gna gna gna. Et ils ont créé l'AGIRC-ARCO pour les retraites des cadres sur une logique capitaliste. Tu cotises, c'est-à-dire c'est une assurance, en quelque sorte, tu cotises, et à la fin, on te redonne ton capital sous la forme d'une retraite. Eh ben, vous voyez, aux États-Unis, comment ça s'est passé avec Enron. Hein, eh ben, les actions ont coulé, et les gars, ils ont eu 40% de leur retraite, ou 60%, je ne sais plus.
3: Alors exactement, c'est très juste ce que dit André, il ne faut pas confondre les cotisations et les impôts, parce que si la sécurité sociale fonctionnait uniquement avec les impôts, les gens qui seraient au pouvoir pourraient décider d'attribution d'argent ou pas. Donc les cotisations doivent perdurer. Donc Friot explique que cette logique capitaliste du « j'ai cotisé, j'ai droit » renforce l'idée que le travail, c'est seulement ce qui met en valeur du capital. Le régime général, bien au contraire, reconnaît les retraités comme des travailleurs à part entière, avec un salaire continué, c'est-à-dire 75% du meilleur salaire brut, 100% du net. Et en étant cette logique à tous, c'est briser la dépendance au marché du travail et aux employeurs.
2: Une dernière question. Friot parle d'un communisme du travail. Communisme, ça peut faire peur à certains. Qu'est-ce qu'il veut dire par là ?
5: Communisme, ça veut dire qu'on travaille sur les biens communs, c'est-à-dire on met en commun, parce que quand on privatise, vous l'avez vu, ben on est privé de tout. Privatiser, c'est priver les gens de tout. Aujourd'hui, vous devez payer de plus en plus pour la Sécu, vous l'avez vu. Hein. Aux États-Unis, vous cassez le poignet, c'est 27 000 euros. Si vous avez une petite caisse de cotisation comme l'AGIRC-ERCO, parce que ça marche comme ça, leur mutuelle là-bas, hein, tu payes 400-500 euros par mois et tu n'auras que... Alors, si tu t'es cassé le poignet à 27 000, ça c'est un ami, ça lui est arrivé récemment, il a dû payer. Mais si tu as... ces caisses, tu seras remboursé de 15 000 ou de 20 000. Tu resteras 7 000 à payer pour ton poignet, pour remettre ton poignet d'appui. Donc, il s'agit pour nous... alors, moi, j'emploie pas le terme de communisme. J'ai été communiste dans mon histoire personnelle. Et franchement... comment dire, même si la Russie soviétique a sauvé l'Europe du nazisme, nous a libéré à 90% du nazisme, a eu 28 millions de morts, gna gna gna, le communisme a été un étatisme épouvantable, une sorte de capitalisme d'État. Nous ne voulons pas de propriété de l'État. Dans tous les cas, on ne veut ni de propriété privée, ni de propriété de l'État. Dans les deux cas, c'est des propriétaires, parce que l'État, c'est un conseil d'administration des capitalistes, disait Marx. C'est exactement ça aujourd'hui. Regardez, la loi du plomb, c'est les capitalistes qui dictent, et par l'intermédiaire de l'État, qu'ils veulent mettre ça pour faire des ronds en faisant du sucre, pour faire des carburants aux bagnoles. Non, ni propriété d'État, ni propriété privée. Nous voulons une propriété sur la valeur que produit notre travail. Tout simplement, on se réapproprie la propriété de la valeur de notre travail. Donc, on se réapproprie les entreprises. Ce n'est pas une utopie abstraite. Hein. Il y a eu l'expérience de la Commune de Paris. Il y a les apatistes. Il y a au Rojava un fonctionnement un peu municipaliste où c'est pareil. Tout ce qui est dans le territoire est propriété des gens. Moi-même, si je peux terminer par une petite note personnelle, mon cher Laurent, j'étais un ouvrier agricole dans mon enfance, fin de la guerre. Excusez-moi, mais c'était une sorte de communisme à Randon, parce qu'il y avait, en quelque sorte, ce qu'on appelait les communaux. Nos chèvres allaient sur des champs qui étaient pas privés, qui appartenaient à la commune, et on avait des élevages de truites, on avait des vergers abandonnés. En clair, on a pu bouffer parce que c'était en commun. Alors, c'était pas ni propriété de la commune, enfin si, c'était propriété de la commune, mais elle était à tout le monde. Et Marx, il a commencé le marxisme en disant que les travailleurs avaient le droit de voler du bois dans les forêts allemandes, même s'il est propriétaire privé des forêts, il devait les laisser voler. En fait, le bois mort devait appartenir à tout le monde pour se chauffer l'hiver et pas crever de froid. C'est cette idée-là de la propriété collective, non pas d'État, non pas privé, non pas seulement municipal, mais général de la valeur ajoutée que les travailleurs préemptent, tous les travailleurs, pour faire une société juste, sans classe, sans exploitation, sans aliénation, parce que le capitalisme, excusez-moi, il fait en sorte que, il subvertit toutes nos vies. Le capitalisme, c'est aussi des médias milliardaires, c'est aussi qu'il nous dicte comment on doit baiser, comment on doit vivre. On est tous les héritiers d'un système qui n'est pas que de production, parce que là, on a parlé que de la production, c'est un système culturel, puisqu'il possède la culture, tous les moyens de la production intellectuelle sont aux mains des milliardaires. Il reste 2-3% par-ci, par-là. Il nous déborde de l'intérieur, il nous dicte nos désirs, il nous vend du porno à raison de 80 millions de connexions porno par jour en France, vous vous rendez compte? Il nous vend notre désir, il nous colonise.
3: Et sociologiquement, pour rebondir sur les propos pertinents d'André, je dirais que ça répond à un besoin profond. C'est redonner du sens au travail en reconnaissant que chacun, dès 18 ans, est un producteur de valeur. Hein ? Donc on crée une société où les gens sont libres de contribuer au bien commun sans la peur de la précarité. Hein ? C'est une vision émancipatrice qui valorise toutes les formes de travail, qu'elles soient marchandes ou non.
2: Alors, on arrive à la fin de notre échange et je dois dire que ça donne envie de repenser complètement notre travail, notre rapport au travail. Pour conclure, André, Gérard, un dernier mot sur ce que le travail pourrait devenir dans une société plus juste.
5: On me fait signe que j'ai trop parlé comme d'habitude, hein, le salaire à vie et la propriété d'usage, c'est-à-dire la socialisation et non pas l'étatisation. C'est pas les nationalisations qui nous sauveront, c'est la propriété collective du peuple sur l'ensemble des moyens de production et des valeurs que produit notre travail, y compris celui du retraité, qui vont donner c'est une révolution complète, avec un statut de producteur accordé à tout le monde, avec un salaire. Et je peux vous assurer, quelqu'un à qui on donne un salaire, il va quand même pas se saouler la gueule, regarder des films porno et boire des bières sur son canapé en laissant sa nana faire la vaisselle. Quand les gens sont reconnus, en général, on le voit dans les salles de classe, quand on a une vision positive des mauvais élèves, des nuls, des pauvres, des qui sont sales et qui puent, si on a une vision positive des classes populaires, on se rend compte que ça contribue à leur puissante émergence dans le domaine du savoir et de la réussite scolaire. On l'a expérimenté 1000 fois, ce sera pareil pour le peuple. S'il se voit reconnaître qu'il est créateur et qu'il est créateur de 18 à 100 ans, il ne fera pas des merdes.
3: Merci André, et je dirais, pour aller vers la conclusion, que le travail, c'est l'essence de notre humanité. En le reconnaissant dans toutes ses formes, qu'elles soient rémunérées ou non, et en donnant à chacun un statut de producteur, chacun un statut de producteur de valeur, comme le propose Bernard Friot, on peut bâtir une société plus équitable, écologique, et où chacun trouve sa place.
2: Merci à vous deux pour cet échange passionnant. On écoute Pierre Vassiliou,

On vient d'écouter Pierre Vachelu, La vie ça va. Nous sommes bien sûr toujours sur Radio Grésivaudan qui a émigré de la vallée jusqu'à Chambéry et devient à Chambéry Radio Toutoui. Toutoui, bon. Et nous allons maintenant parler de démocratie réelle, ou l'autre mot c'est démocratie directe, l'autre mot c'est démocratie active. En clair, c'est le mot démocratie qui convient, Demos Kratos, pouvoir du peuple, avec ces deux militants de l'association émancipée, le grand Laurent et le grand Gérard. Donc, tout

citoyens ont directement la possibilité d'écrire eux-mêmes des lois et de les soumettre au vote de leurs concitoyens. Donc on a l'habitude de dire qu'il y en a quatre formes habituelles de RIC. On parle de RIC Carle, donc C pour constituant, A pour abrogatif, R pour révocatoire et L pour législatif. Donc celui qui nous intéresse particulièrement dans cet échange, c'est celui qui est de niveau constituant, puisque c'est le sommet du droit et c'est celui qui nous permettrait à nous, les citoyens, d'être directement souverains sur nos institutions. Comme le souligne Clara Eger dans son livre Pour que voter serve enfin, le système actuel est verrouillé. Les citoyens sont privés de droits politiques réels. On vote, mais on ne décide de rien. Le pouvoir est concentré entre les mains de quelques élus, surtout depuis 2002 avec l'alignement des mandats présidentiels.

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0: Moi, je dis qu'on peut mentir à son chien, par exemple, comme on l'adore, tu vois. Au lieu de dire « monte dans la voiture, on va chez le vétérinaire », ben on fait genre « juste monte dans la voiture » et c'est pas un mensonge, mais on le préserve un peu. C'est pas vraiment un mensonge non plus.
1: Je pense qu'on a le droit de mentir à tout le monde, en fait. Pas que ce soit si grave de pas vouloir faire souffrir quelqu'un ou de pas être toujours dans une honnêteté... inflexible. Par contre, je pense que la seule personne avec qui

0: peut mentir à tout le monde à condition qu'on assume le fait qu'on ait menti après. Mais il n'y a pas de gens qui ont plus le droit de ne pas avoir de mensonges que d'autres.
1: Il faut juste savoir tenir son mensonge et surtout ne pas se faire rôder. Voilà. Et surtout mentir à sa mère, quoi. Parce que quand on a 16 ans, c'est la base.
2: Moi, je pense qu'on peut mentir à tout le monde, sauf aux gens dont t'es le plus proche. Parce que je pense que justement, ce qui fait une relation profonde et forte, c'est l'honnêteté.
3: On a le droit de mentir à des inconnus. Non, j'ai pas de numéro de téléphone. Oui, j'ai un mec, j'ai une meuf. On a le droit de mentir aux flics. On a le droit de mentir aux gens qui nous ont menti. C'est. Si tu m'as menti, je peux te mentir.
4: On peut mentir à tout le monde, en fait, par omission.
5: Du coup, moi, je suis pas pour mentir à des personnes importantes pour protéger quelqu'un, parce qu'au final, on aura toujours ça sur la conscience. Et voilà. Faut pas mentir à ses amis, parce qu'au final, la vérité, elle se sait toujours. Et il vaut mieux une vérité qui blesse plutôt que de mentir. Et après, sur l'ordre familial, je suis un peu indécise.
6: Si on ment aux autres, il faut savoir pourquoi on ment. Si c'est pour maintenir une harmonie chez l'autre, alors le mensonge peut être légitime, je pense.
7: On peut mentir à ses hiérarchies quand ils sont incompétents.

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0: mon fils, parle peu. Sois de la classe du caméléon. Observe et sois patient. Si tu as ta main dans la gueule d'un chien, évite de lui donner un coup sur la tête. La force du cheval est réduite par la chaîne, tout comme le taureau. Suis la corde qui lui tient du nez. Fils, observe toujours. Observe toujours.
1: Le rasoir gyroscopique est une invention très pratique. On peut employer tout partout, dans le désert et tout au bout. Il marche en électricité, il faut pas de pile, suffit de tirer sur une ficelle pour lancer le moteur et puis se raser. C'est 15 000 tours à la minute que le gyroscope exécute. Si tu veux le bouger dans ta main, tu sens une force qui le retient. Si tu le déposes à un endroit, il tourne comme une toupie.

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1: Bienvenue dans Émancipons-nous, l'émission de l'association Émancipée. Nous sommes très heureux de vous retrouver pour cette troisième émission. Tout d'abord, nous vous informons que l'antenne locale de Radio Grésivaudan à Chambéry change de nom et devient Radio Toutoui, avec un nouveau slogan, la radio qui vous écoute. Mais elle reste accessible depuis le site de Radio Grésivaudan, rubrique Chambéry Toutoui. Alors merci à Radio Toutoui de nous accueillir une nouvelle fois pour nous permettre de présenter les idées que nous défendons chez Émancipé. Nous rappelons qu'Émancipé est une association qui a pour objet la réflexion et l'action en vue de libérer les individus, les groupes et la société des formes les plus prégnantes de domination. Elle vise à faire avancer la démocratie réelle à tous les niveaux et à faire progresser l'idée et la pratique du droit au salaire tout au long de l'existence, et ce, quels que soient les aléas que l'on puisse rencontrer dans la vie. Aujourd'hui, nous allons plonger au cœur d'un sujet universel, le travail. Qu'est-ce que le travail? Quelle place occupe-t-il dans nos vies? Et surtout, comment pourrait-il être repensé pour construire une société plus juste et équitable? Avec Gérard et André, deux membres de l'association Émancipée, nous allons décortiquer les dimensions économiques, sociales et humaines du travail en nous appuyant sur des idées audacieuses comme celle du penseur Bernard Friot. Préparez-vous à un débat riche et stimulant qui pourrait bien changer votre regard sur le travail. Puis en seconde partie d'émission, nous parlerons des différents référendums d'initiative citoyenne, RIC, à partir du livre de Clara Eger, « Pour que voter serve enfin ». Bienvenue à toutes et tous sur Radio Grésivaudan, qui devient Radio Toutoui, pour une émission spéciale sur le travail. Un sujet qui touche chacun d'entre nous. Je suis Laurent, membre de l'association Émancipée, et je suis accompagné aujourd'hui de deux collègues passionnés. André, coordonnateur de la SEN, une association amie, et qui aime bien le marxisme comme explication du monde. Et Gérard, pour le regard sociologique. Ensemble, nous allons explorer ce qu'est le travail, sa place dans nos vies, et comment il pourrait être repensé pour une société plus juste. André, commençons par une question simple. Qu'est-ce que le travail, au fond?
2: Eh bien, merci, Laurent. Le travail, c'est, dans une perspective marxiste, hein, une activité humaine qui fait tout ce qu'on voit, qui produit tous les objets qui font la vie humaine. En clair, Marx le dit, hein, par le travail, l'homme produit son existence, les moyens de son existence. Sans le travail, on serait réduit à la civilisation chasseur-cueilleur. Voilà. Donc, il produit le travail, notre travail, le travail de tout le monde, produit des biens et des services, mais aussi des relations sociales, c'est-à-dire des socialisations. Il nous met en relation les uns avec les autres. Il nous met en relation avec les propriétaires des moyens de production, c'est-à-dire les capitalistes, qui sont en quelque sorte représentés à la tête des entreprises par les managers. Il produit donc tout ce monde matériel dans lequel nous vivons. Marx y distingue bien le travail concret, celui qui produit les patates, les objets ou services utiles,

0: ce qu'on appelle les objets à valeur d'usage. Et le travail abstrait, alors ça, c'est le besoin de savoir, c'est là que je dis que le marxisme est vital pour comprendre le monde dans lequel on est. Ce travail abstrait, c'est la valeur du travail, non pas comme producteur de valeurs concrètes, mais comme valeur d'échange sur un marché où la force de travail est désormais une marchandise dans ce système qui s'échange au plan international, national, européen et qui est payée comme est payée une casserole, à savoir à son prix de force de travail, et ça s'appelle le salaire. Le problème, c'est que le capitalisme réduit le travail à sa dimension marchande, nous traite comme des marchandises, en oubliant qu'il apporte à la société, au-delà du profit qu'en retire le capitaliste, il apporte à la société, par sa créativité, l'ensemble de tout ce qui permet d'exister en commun dans une société.
1: Attends, André, tu dis que le travail produit du sens et des relations sociales, et pas seulement des objets ? Ça veut dire quoi, concrètement ? Par exemple, quand je fais mes courses, est-ce que je travaille ?
2: Alors, c'est une bonne question, Laurent. En sociologie, on observe que la société capitaliste a une vision très étroite du travail. C'est ce que vient de dire André. On le limite souvent à ce qui est rémunéré à l'emploi. Mais si tu fais tes courses, ou même si tu cuisines pour ta famille, tu produis quelque chose d'utile, tu contribues à la reproduction sociale, à maintenir la vie. Pourtant, ces activités ne sont pas reconnues comme du travail. Pourquoi ? Parce qu'elles ne sont pas monétisées. Prends l'exemple des femmes au foyer ou des retraités. Ils réalisent des tâches essentielles, mais la société ne les valorise pas comme les travailleurs. C'est une convention sociale, pas une vérité universelle.
1: D'accord. Donc, on pourrait dire que le travail, c'est plus large que l'emploi. Mais alors, pourquoi on ne reconnaît pas toutes ces activités comme du travail ? Ça semble injuste.
0: Ben oui, Laurent, ben c'est une question de qui définit. Dans le capitalisme, le travail est défini par ceux qui contrôlent les moyens de production. Il faut être clair, hein. Il y a un domaine économique, il y a un domaine politique, il y a un domaine culturel, il y a un domaine social. Dans le domaine économique, qui a le pouvoir ? Ceux qui possèdent les usines, les administrations, les banques. Bref, c'est eux qui décident de la valeur, donc de ce qui mérite un salaire. Donc, par contre, Marx, il nous rappelle que le capital ne produit rien par lui-même. Si tu es propriétaire d'un champ de patates, ça ne produit rien, la propriété d'un champ de patates. Ce qui produit de la valeur, c'est l'ouvrier qui va faire les patates et qui va les vendre. La valeur économique, la valeur qui est réalisée en argent sur un marché où ça s'achète et ça se vend. Donc, je redis que le travail, c'est tout, crée toute la valeur de tout ce qui nous entoure. Et quand les travailleurs font grève, par exemple, on s'en rend compte, hein, la production s'arrête et on n'a plus rien à bouffer. Alors le système actuel invisibilise des pans entiers du travail, comme le travail domestique des femmes. Hein, il y avait une excellente marxiste de Nouvelle-Zélande qui avait montré que sans le travail des femmes, le capitalisme s'écroulerait. Parce qu'elles fabriquent la force de travail. Elles bossent comme des malades pour élever des gamins. Et tout ça, c'est absolument pas rémunéré. Et si elles devaient être rémunérées, ce qui devrait l'être, eh ben ça d'abord échapperait à la logique du profit et ça ferait s'écrouler le capital. C'est pour ça qu'on parle d'exploitation de capital. Lui, ce qu'il veut, c'est pouvoir définir le travail comme étant son domaine à lui de production de valeur qui est capté par le profit, puisqu'il est propriétaire, c'est lui qui le ramasse. Et les travailleurs n'ont plus qu'à rentrer chez eux et les femmes à s'occuper des gamins et de la bouffe.
2: Oui, et sociologiquement, pour compléter ce que dit André, ça a des conséquences profondes. Regarde par exemple ce qu'on appelle les métiers essentiels qui ont été révélés pendant la crise du Covid. Les soignants, les éboueurs, les caissiers, tous ces métiers plutôt mal payés, souvent peu considérés, étaient indispensables. Pendant ce temps, certains emplois bien rémunérés, par exemple dans la finance ou la publicité, n'apporte souvent rien d'essentiel à la société. Il y a un sociologue qui s'appelle David Graeber qui parle même de métiers inutiles, de bullshit jobs, ceux qui n'ont ni sens ni utilité réelle, mais qui sont valorisés. Pourquoi ? Parce qu'ils servent les intérêts du capital.
1: Des métiers inutiles, ça veut dire que certains jobs ne servent à rien ? Ça me semble dur à croire. Peux-tu donner un exemple, Gérard ?
2: Ah bah, bien sûr, je cite Graeber. Graeber donne des exemples comme les larbins. Les larbins, c'est des emplois où l'on sert juste à flatter l'ego des supérieurs, ou les cocheurs de cases, des gens qui remplissent des formulaires sans impact réel. Dans une enquête au Royaume-Uni, 37% des gens ont dit que leur travail n'apportait rien de significatif au monde. Ça pose une question. Pourquoi valorise-t-on socialement des métiers qui, parfois, nuisent au bien commun, tandis que des métiers utiles, hein, comme aide-soignant, sont dévalorisés ?
1: C'est troublant. André, dans une perspective marxiste, comment peut-on sortir de cette logique où le travail est mal reconnu ou exploité ?
0: Il faut sortir du capitalisme pour que le travail soit autre chose que de faire du profit privé pour les propriétaires des banques privées. Tous ces jobs de merde existent parce que ce sont des travaux, du travail d'encadrement pour, en quelque sorte, maximiser la logique de l'accumulation du profit. Admettons hein, que le 10 septembre, dans ce mouvement de gilets jaunes bis d'ampleur, on décidait par exemple de prendre toute la valeur ajoutée produite en France par les entreprises françaises dans lesquelles on travaille. Cette valeur ajoutée, c'est le PIB, hein, c'est 2700 milliards d'euros. Et bien si on prenait toute cette valeur ajoutée, pour nos auditeurs, c'est le concept clé pour comprendre le problème du salaire à vie. Qu'on pourrait donner un salaire à vie à tout le monde avec la valeur ajoutée, ça serait le peuple qui le déciderait. C'est le chiffre d'affaires, la valeur ajoutée, moins la consommation intermédiaire. Et par exemple, si vous prenez une baguette de pain, le chiffre d'affaires, mettons 1 euro hein, vendu, eh ben, les consommations, vous enlevez les consommations intermédiaires, puisque vous avez dû payer de la farine, de l'eau, du sel, les amortissements, tout le bazar, et l'électricité, le gaz. La valeur ajoutée, mettons que ce soit 0,60 euros hein, sur votre baguette d'un euro, eh ben, elle se répartit de la façon suivante. Vous payez le salaire du boulanger ou de ses aides, vous payez des cotisations, et le profit et le dividende, et vous faites les investissements. Si cette distribution-là était entre les mains du peuple, comme c'est le cas de la Sécurité sociale en 1946, bien vous pourriez décider que, puisqu'il n'y a plus de capitalistes, vous donnez un salaire à tout le monde et que les gens feront du mieux qu'ils pourront avec ce salaire. C'est-à-dire que dès 18 ans, comme le propose Rio, chaque personne pourrait recevoir un salaire lié à sa qualification personnelle. Là, il faudrait revoir de fond en comble l'éducation nationale, hein, sélective et tout ça. Mais il serait plus payé, comme le capitaliste, comme une marchandise affectée à un poste ou à une tâche, il serait payé à la personne, à sa qualification, entre 2000 et 5000 par mois, disons. Et il serait financé par ce qu'on appelle les cotisations sociales, mais je viens de vous l'expliquer, c'est pas une cotisation, la valeur ajoutée. Il serait financé sur le fait que le peuple français prendrait en main toute cette valeur ajoutée, ce qui garantirait une sécurité économique à tout le peuple, permettrait aux gens de choisir des activités utiles sans être employés par un capitaliste.
1: Donc, un droit au salaire toute la vie, ça veut dire que même sans emploi, on serait payé ? Ça semble utopique. Comment ça fonctionnerait concrètement ?
2: Ce n'est pas si utopique, hein, parce que l'utopie, finalement, c'est un rêve non encore réalisé. Hein. Et comme le souligne Bernard Friot, environ 17 à 18 millions de personnes en France touchent déjà une forme de salaire à vie. C'est surprenant. Qui ? Eh bien, les fonctionnaires, les retraités, les étudiants boursiers. Hein, et on pourrait développer hein, tout le monde médical, paramédical qui vivent des cotisations. Hein. L'idée est d'étendre ce principe à tous. À 18 ans, chacun recevrait un premier niveau de qualification, indépendamment de ses diplômes ou de son handicap. Et ce salaire, il évoluerait avec l'expérience, la pénibilité ou les responsabilités. Il y aurait des paramètres. Bon, par exemple, un jeune de 23 ans qui termine ses études a été payé depuis ses 18 ans, hein, car étudié et reconnu comme du travail. Eh bien, il peut choisir de rejoindre une entreprise ou de se mettre à son compte avec des caisses qui subventionnent son outil de travail. Et là, je précise bien, sans dette à rembourser.
0: Eh bien oui, exactement, comme vient de le dire Gérard, ce système que nous proposons, c'est un moyen de sortir du capitalisme, parce qu'il il repose sur la propriété d'usage des outils de travail, pas sur la propriété privée des moyens de production que Friot appelle propriété lucrative. C'est un grand mot pour dire que ceux qui possèdent une usine ramassent la monnaie sur le dos des travailleurs. Je rappelle que Marx a très bien démontré, acheter salaire, prix et profit ou livre 1 du capital. Vous saurez exactement que quand vous travaillez 6 heures, vous faites en une heure votre salaire et le reste c'est pour le patron. Donc c'est ça la plus-value. Et si on comprend pas ça, on comprend rien à la société de classe, d'exploitation dans laquelle on est. Les travailleurs deviendraient dans notre système copropriétaires des entreprises, on ramasserait toutes les entreprises, qui seraient en quelque sorte, ou qui deviendraient des coopératives, puisque en fait la propriété n'appartiendrait plus en privé à des actionnaires, mais elles appartiennent à l'ensemble du peuple français qui s'approprie l'ensemble de la valeur ajoutée. Je ne sais pas si vous saisissez bien ça. Ils décideraient ensemble de ce qu'on produit, comment et dans quelles conditions, parce que ça ne va pas sans l'autogestion de ces entreprises. Autogestion ou co-gestion, parce que l'entreprise ne peut pas décider de tout toute seule. Hein. Une entreprise nucléaire ne va pas décider toute seule qu'elle rejette du tritium dans la nature. Hein. Donc, ils décideraient comment et dans quelles conditions ils s'organiseraient, comme dans une coopérative, une SCOP ouvrière. Et donc, Friot insiste sur le fait que cela est à voir avec la conquête sécurité sociale en 46-45, quand le Conseil national de la résistance décide la sécurité sociale et que le ministre Ambroise Croizat la met en œuvre, eh bien, on organise secteurs comme la santé sans capitalisme, sans banque, sans propriété privée, puisqu'on ne paye qu'une partie de la valeur ajoutée, qu'on met directement dans des caisses pour payer l'hôpital, la retraite, les accidents du travail.
1: Petite respiration musicale, on écoute Bim Bom de João Gilberto.

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2: Si tout le monde a un salaire garanti, est-ce que les gens ne vont pas arrêter de travailler? Je veux dire, pourquoi se lever le matin si on est payé quand même?
3: Alors ça, c'est une objection courante, cet argument revient sans arrêt, et on peut le comprendre d'ailleurs, hein, c'est le premier niveau. Mais Bernard Friot répond que l'humain a une aspiration naturelle à contribuer au bien commun.
4: Jean-Jacques Rousseau aussi.
3: Et oui, c'est inspiré de Jean-Jacques Rousseau. En sociologie, on observe que les gens veulent avoir un impact. Créer, transformer le monde, et comme le dirait Marx et André, avec la joie d'être cause, avec la joie d'être cause. Si on supprime la précarité, les gens sont libres de choisir des activités qui ont du sens. Hein ? Et Friot donne l'exemple de bénévoles ou de retraités qui restent actifs. En France, un quart de la population donne de son temps sans être payé. Avec un droit au salaire à vie, donc un salaire permanent, cette énergie pourrait être libérée pour des projets collectifs, comme par exemple l'écologie ou l'éducation.
5: Ben oui, Friot, il va même plus loin. Enfin, moi, j'ai pas tous les Friot, hein. On en parlera peut-être un peu plus loin. Il dit que dans ce système, qui est donc un système, je sais pas comment l'appeler, moi je suis pas très chaud avec le mot communisme, hein, l'histoire pèse trop lourd là-dessus, mais un système, disons, des communs, hein, on pourrait dire des communs, les travailleurs, ils participent aux décisions dans les entreprises. C'est vraiment la prise de pouvoir sur la valeur ajoutée permet la prise de pouvoir des travailleurs, travailleurs au sens tout large, hein, les cadres comme les moins qualifiés, à condition de faire un resserrement de la grille des salaires de, mettons, de 2 à 5, quoi, de 2000 à 5000, hein, tu vas pas au travail pour mettre en valeur le capital. Aujourd'hui, quand tu vas au boulot, même chez ton boulanger, bah, il ramasse la monnaie et puis il achète la maison de Claude François, comme j'ai vu hier soir, un boulanger a racheté la maison de Claude François parce qu'il a fait du pognon sur ton pain et sur son ouvrier. Il a surtout fait du pognon sur l'ouvrier qui fait le pain. Et lui, il ramasse la monnaie, puisqu'il est propriétaire du four, de la boulangerie et tout le bazar. Donc, tu vas pas au boulot pour mettre en valeur du capital, tu serais copropriétaire des entreprises, et donc, tu produirais les choses les plus utiles. Ça rendrait ton boulot intéressant, quoi. Plutôt que de fabriquer des missiles, tu pourrais décider de fabriquer des poussettes avec une batterie ou des choses nouvelles. Pour les métiers essentiels, mais peu attractifs, ça existe, hein, comme les permanences de nuit dans les hôpitaux, laver derrière des vieux, on pourrait offrir des promotions plus rapides en qualification pour compenser, comme le propose Friot, tout en peut-être en limitant la durée du travail pour ces postes délicats à réaliser, quoi, s'il y a des boulots qui sont pas évidents, hein.
2: Alors justement, en parlant d'environnement, on entend souvent que pour sauver la planète, il faut changer nos modes de production. Est-ce que cette vision du travail peut aider à faire cette transition écologique ?
3: Absolument. Alors Bernard Friot, il explique que le capitalisme pousse à produire pour accumuler du capital. C'est l'accumulation. Souvent au mépris de l'utilité sociale ou de l'empreinte écologique. Avec la propriété d'usage et le salaire à vie, on élimine cette logique de profit. Les travailleurs, en décidant collectivement de ce qui est produit, peuvent privilégier les biens et services durables. Les énergies renouvelables, les circuits courts, les services publics, etc. Cela répond au souci de décroissance, car on ne produit plus pour accumuler, mais pour répondre à des besoins réels.
5: Ah oui, on est bon. On cite beaucoup Friot, mais en fait, il redit beaucoup ce que Marx a écrit dans un autre langage. Quand il y a plus de sources d'accumulation capitaliste, les gens travaillent pour eux, s'ils sont donc propriétaires de l'entreprise. Et plus largement, il y aura avec ça la démocratie directe en France, c'est-à-dire qu'on fera les lois non pas en votant pour nos maîtres, mais en votant directement les lois essentielles. Donc, on décidera que les caisses d'investissement, hein, comme pour la sécurité sociale, hein, c'est la valeur ajoutée, je répète, hein, c'était pas l'étatisation à la sécurité sociale, c'est pas la deuxième distribution quand il y a les impôts qui servent à la sécurité sociale c'est sans capitalisme, sans impôts, c'est directement la valeur qu'on produit qui est la valeur ajoutée qui est affectée aux hôpitaux à la retraite. Je le redis parce que on dit toujours « Ah ouais, mais je cotise, j'ai droit », ce qui est une connerie sans nom qu'on a fini par mettre dans la tête de tout le monde. Si donc ces caisses d'investissement qui reçoivent cette valeur ajoutée, donc ce qu'on appelle les cotisations sociales, c'est de la valeur ajoutée, ça, moi j'aime pas le terme de cotisation, hein. Eh bien on pourrait subventionner ces entreprises pour faire le max de bien-être pour les gens, mais attention, les gens ils sont pas idiots, ils se rendent bien compte que les catastrophes climatiques sont là, là on vient de vivre un incendie avec 20 000 hectares de brûlés dans les Corbières, d'ailleurs des patelins que je connais parfaitement bien, voilà, qui ont même brûlé une partie des vignes, c'est épouvantable. Donc vous pensez pas que les travailleurs ils vont fabriquer des trucs qui vont foutre le feu à la planète, ils vont pas balancer dans la nature des PFAS qui ont empêché Rumi par exemple 37 000 personnes d'avoir de l'eau propre. Ça, quand on a le pouvoir, eh ben on devient automatiquement lanceur d'alerte parce qu'on a envie de faire quelque chose de bien pour ses enfants et ses amis et la société.
2: Ça semble très ambitieux, mais concrètement, comment mettre ça en place? On ne peut quand même pas changer tout le système du jour au lendemain.
5: Ben, c'est un processus. Une fois qu'on a le pouvoir, moi j'ai visité pas mal de coopératives ouvrières en Savoie, j'avais fait un stage avec les fours bourgeois et d'autres coopératives dans les années 80. J'ai bien connu dans la Drôme une coopérative qui fabrique des isolateurs pour les pylônes électriques qui sont vendus dans le monde. Ils sont 100 ouvriers et ils ont racheté la propriété juridique de leur entreprise. Donc là, attention, hein, c'est pas le système qu'on propose, mais ça a le même fonctionnement pour les entreprises que les SCOP ouvrières, les sociétés coopératives ouvrières de production. Tout le monde a un salaire, des fois c'est le même, quelquefois il y a des petites hiérarchies, mais en gros tout le monde participe à la décision, même celui qui a apporté 5000 euros de capital a même pouvoir de décision que celui qui a amené 50 000 dans la gestion de l'entreprise. Géré par les travailleurs, on produira des services comme la santé sans capitaliste, sans actionnaire. On pourra augmenter les cotisations sociales, c'est-à-dire cette fraction de la valeur ajoutée pour créer des caisses de salaire et d'investissement. Tout ça sera géré démocratiquement et ces caisses financeront les salaires et les projets utiles sans passer par les banques ou les actionnaires. Et je fiche mon billet que les entreprises locales, mais là c'était une discussion qu'on avait émancipée aussi avec la Seine, c'est que rien ne se fera dans les entreprises sans qu'il y ait aussi les habitants du patelin qui, ou là où est implantée l'entreprise ou le quartier, ben, ils travailleront à la co-décision avec les ouvriers pour pas mettre des saloperies dans le quartier s'il y a des fabrications un peu délicates, par exemple les plastiques, pour les équipements hospitaliers. Voilà, ça se fera en démocratie directe et les travailleurs qui géreront les entreprises comme des scopes, ben, les géreront, mais en lien avec les habitants du coin qui souhaiteront préserver évidemment leur environnement, la nature qui est la base même de la survie de la société, comme l'a bien expliqué Marx dès les années 70, 1870.
3: Et Friot insiste sur la nécessité forcément d'un rapport de force. La sécurité sociale ou les congés payés ont été conquis par des luttes ouvrières. Pour généraliser le salaire à vie, il faudra mobiliser et les syndicats, et les associations, et les citoyens. Mais il note aussi que ça ne passe pas forcément par une prise totale du pouvoir d'État. En 1946, quelques ministres communistes à l'époque ont suffi pour mettre en place le régime général et la nationalisation d'EDF-GDF. Hein ? Cela montre qu'une minorité déterminée avec un projet clair peut changer les choses.
2: Vous parlez beaucoup de la sécurité sociale, mais Bernard Friot semble critique envers certaines parties de ce système. Pouvez-vous expliquer ?
5: Ben oui, moi je suis pas hyper spécialiste, connaissant un peu Friot. En fait, on socialise un tiers de la valeur ajoutée via un taux unique de cotisation géré par les travailleurs pour financer la santé et les retraites sans faire de profit. C'est la sécurité sociale, c'est sa base. C'était géré par les travailleurs à l'époque, puis Jeannot Mai en 59 avec De Gaulle. Et ben, hein? 67, puisque De Gaulle a pris le pouvoir en 58. Et donc, ils ont fait la parité, c'est-à-dire que les capitalistes, les patrons, avaient la moitié des voix à la Caisse nationale de la CEPAM avec celle des ouvriers. Mais avant, c'était géré par les ouvriers. Je répète, c'est un tiers de toute la valeur ajoutée. Aujourd'hui, c'est quand même encore la Sécu, 5 ou 600 milliards d'euros pris sur la valeur ajoutée nationale, c'est-à-dire le PIB. Le reste, maintenant, c'est en partie des impôts et autres cotisations. Alors, ils essayent de tuer la Sécu en la transformant en un impôt. Non, c'est pas un impôt, la Sécu. C'est pas par l'État. C'est directement par la valeur ajoutée. Et il a valu, et évidemment, les médecins se sont largement, complètement opposés à ce système. Ah, c'est du communisme, gna gna gna gna. Et ils ont créé l'AGIRC ARCO pour les retraites des cadres sur une logique capitaliste. Tu cotises, c'est-à-dire c'est une assurance, en quelque sorte, tu cotises, et à la fin, on te redonne ton capital sous la forme d'une retraite. Eh ben, vous voyez, aux États-Unis, comment ça s'est passé avec Enron. Hein, les actions ont coulé et les gars, ils ont eu 40% de leur retraite ou 60%, je ne sais plus.
3: Alors exactement, c'est très juste ce que dit André. Il ne faut pas confondre les cotisations et les impôts, parce que si la sécurité sociale fonctionnait uniquement avec les impôts, les gens qui seraient au pouvoir pourraient décider d'attribution d'argent ou pas. Donc les cotisations doivent perdurer. Donc Friot explique que cette logique capitaliste du « j'ai cotisé, j'ai droit » renforce l'idée que le travail, c'est seulement ce qui met en valeur du capital. Le régime général, bien au contraire, reconnaît les retraités comme des travailleurs à part entière, avec un salaire continué, c'est-à-dire 75% du meilleur salaire brut, 100% du net. Et en étant cette logique à tous, c'est briser la dépendance au marché du travail et aux employeurs.
2: Une dernière question. Friot parle d'un communisme du travail. Communisme, ça peut faire peur à certains. Qu'est-ce qu'il veut dire par là ?
5: Communisme, ça veut dire que on travaille sur les biens communs, c'est-à-dire on met en commun. Parce que quand on privatise, vous l'avez vu, on est privé de tout. Privatiser, c'est priver les gens de tout. Aujourd'hui, vous devez payer de plus en plus pour la Sécu, vous l'avez vu. Aux États-Unis, vous cassez le poignet, c'est 27 000 euros. Si vous avez une petite caisse de cotisation comme l'AGIRC ERCO, parce que ça marche comme ça, leur mutuelle là-bas, tu payes 400-500 euros par mois et tu auras que... Alors, si tu t'es cassé le poignet à 27 000, ça c'est un ami, ça lui est arrivé récemment, il a dû payer. Mais si tu as... ces caisses, tu seras remboursé de 15 000 ou de 20 000. Tu resteras 7 000 à payer pour remettre ton poignet d'appui. Donc, il s'agit pour nous... moi, j'emploie pas le terme de communisme. J'ai été communiste dans mon histoire personnelle. Et franchement... comment dire, même si la Russie soviétique a sauvé l'Europe du nazisme, nous a libéré à 90% du nazisme, a eu 28 millions de morts, gna gna gna, le communisme a été un étatisme épouvantable, une sorte de capitalisme d'État. Nous ne voulons pas de propriété de l'État. Dans tous les cas, on ne veut ni de propriété privée, ni de propriété de l'État. Dans les deux cas, c'est des propriétaires, parce que l'État, c'est un conseil d'administration des capitalistes, disait Marx. C'est exactement ça aujourd'hui. Regardez, la loi du plomb, c'est les capitalistes qui dictent, et par l'intermédiaire de l'État, qu'ils veulent mettre ça pour faire des ronds en faisant du sucre, pour faire des carburants aux bagnoles. Non, ni propriété d'État, ni propriété privée. Nous voulons une propriété sur la valeur que produit notre travail. Tout simplement, on se réapproprie la propriété de la valeur de notre travail. Donc, on se réapproprie les entreprises. Ce n'est pas une utopie abstraite. Il y a eu l'expérience de la Commune de Paris. Il y a les apatistes. Il y a au Rojava un fonctionnement un peu municipaliste où c'est pareil. Tout ce qui est dans le territoire est propriété des gens. Moi-même, si je peux terminer par une petite note personnelle, mon cher Laurent, j'étais un ouvrier agricole dans mon enfance, fin de la guerre. Excusez-moi, mais c'était une sorte de communisme à Randon, parce qu'il y avait, en quelque sorte, ce qu'on appelait les communaux. Nos chèvres allaient sur des champs qui étaient pas privés, qui appartenaient à la commune, et on avait des élevages de truites, on avait des vergers abandonnés. En clair, on a pu bouffer parce que c'était en commun. Alors, c'était pas ni propriété de la commune, enfin si, c'était propriété de la commune, mais elle était à tout le monde. Et Marx, il a commencé le marxisme en disant que les travailleurs avaient le droit de voler du bois dans les forêts allemandes, même s'il est propriétaire privé des forêts, il devait les laisser voler. En fait, le bois mort devait appartenir à tout le monde pour se chauffer l'hiver et pas crever de froid. C'est cette idée-là de la propriété collective, non pas d'État, non pas privé, non pas seulement municipal, mais général de la valeur ajoutée que les travailleurs préemptent, tous les travailleurs, pour faire une société juste, sans classe, sans exploitation, sans aliénation, parce que le capitalisme, excusez-moi, eh ben, il fait en sorte que, il subvertit toutes nos vies. Le capitalisme, c'est aussi des médias milliardaires, c'est aussi qu'il nous dicte comment on doit baiser, comment on doit vivre. On est tous les héritiers d'un système qui n'est pas que de production, parce que là, on a parlé que de la production, c'est un système culturel, puisqu'il possède la culture, tous les moyens de la production intellectuelle sont aux mains des milliardaires. Il reste 2-3% par-ci, par-là. Il nous déborde de l'intérieur, il nous dicte nos désirs, il nous vend du porno à raison de 80 millions de connexions porno par jour en France, vous vous rendez compte? Il nous vend notre désir, il nous colonise.
3: Et sociologiquement, pour rebondir sur les propos pertinents d'André, je dirais que ça répond à un besoin profond. C'est redonner du sens au travail en reconnaissant que chacun, dès 18 ans, est un producteur de valeur. Donc on crée une société où les gens sont libres de contribuer au bien commun sans la peur de la précarité. C'est une vision émancipatrice qui valorise toutes les formes de travail, qu'elles soient marchandes ou non.
2: Alors, on arrive à la fin de notre échange et je dois dire que ça donne envie de repenser complètement notre travail, notre rapport au travail. Pour conclure, André, Gérard, un dernier mot sur ce que le travail pourrait devenir dans une société plus juste.
5: Eh ben, on me fait signe que j'ai trop parlé comme d'habitude, hein, le salaire à vie, la propriété d'usage, c'est-à-dire la socialisation et non pas l'étatisation. C'est pas les nationalisations qui nous sauveront, c'est la propriété collective du peuple sur l'ensemble des moyens de production et des valeurs que produit notre travail, y compris celui du retraité, qui vont donner c'est une révolution complète, avec un statut de producteur accordé à tout le monde, avec un salaire. Et je peux vous assurer, quelqu'un à qui on donne un salaire, il va quand même pas se saouler la gueule, regarder des films porno et boire des bières sur son canapé en laissant sa nana faire la vaisselle. Quand les gens sont reconnus, eh bien en général, on le voit dans les salles de classe, quand on a une vision positive des mauvais élèves, des nuls, des pauvres, des qui sont sales et qui puent, si on a une vision positive des classes populaires, eh bien on se rend compte que ça contribue à leur puissante émergence dans le domaine du savoir et de la réussite scolaire. On l'a expérimenté mille fois, ce sera pareil pour le peuple. S'il se voit reconnaître qu'il est créateur et qu'il est créateur de 18 à 100 ans, eh bien, il fera pas des merdes.
3: Merci André, et je dirais, pour aller vers la conclusion, que le travail, c'est l'essence de notre humanité. En le reconnaissant dans toutes ses formes, qu'elle soit rémunérée ou non, et en donnant à chacun un statut de producteur, chacun un statut de producteur de valeur, comme le propose Bernard Friot, on peut bâtir une société plus équitable, écologique et où chacun trouve sa place.
2: Merci à vous deux pour cet échange passionnant. On écoute Pierre Vassiliou,

0: On vient d'écouter Pierre Vachelu, La vie ça va. Nous sommes bien sûr toujours sur Radio Grésivaudan qui a émigré de la vallée jusqu'à Chambéry et devient à Chambéry Radio Toutoui. Toutoui, bon. Et nous allons maintenant parler de démocratie réelle, ou l'autre mot c'est démocratie directe, l'autre mot c'est démocratie active. En clair, c'est le mot démocratie qui convient, démoscratos, pouvoir du peuple, avec ces deux militants de l'association émancipée, le grand Laurent et le grand Gérard. Donc tous les deux, et moi y compris, André Duny qui anime le débat là ce coup-ci, militons pour l'instauration du référendum d'initiative citoyenne, dont un des quatre façons d'instituer le RIC est le RIC constituant. Alors Laurent, est-ce que tu peux nous expliquer quelles sont les différentes sortes de RIC?
1: Alors le RIC, tout d'abord, ça signifie référendum d'initiative citoyenne. C'est-à-dire que les citoyens ont directement la possibilité d'écrire eux-mêmes des lois et de les soumettre au vote de leurs concitoyens. Donc on a l'habitude de dire qu'il y en a quatre formes habituelles de RIC. On parle de RIC CARL, donc C pour constituant, A pour abrogatif, R pour révocatoire et L pour législatif. Donc celui qui nous intéresse particulièrement dans cet échange, c'est celui qui est de niveau constituant, puisque c'est le sommet du droit et c'est celui qui nous permettrait à nous les citoyens d'être directement souverains sur nos institutions. Comme le souligne Clara Egger dans son livre « Pour que voter serve enfin », le système actuel est verrouillé. Les citoyens sont privés de droits politiques réels. On vote, mais on ne décide de rien. Le pouvoir est concentré entre les mains de quelques élus, surtout depuis 2002 avec l'alignement des mandats présidentiels et législatifs. Le président domine tout et le Parlement, censé nous représenter, se retrouve réduit à une chambre d'enregistrement. L'article 49.3 de la Constitution, par exemple, permet de passer des lois en force sans vrai débat.
2: Exactement. Et au niveau local, c'est pareil. Nos vies se déroulent dans nos communes, c'est important la commune, mais les décisions importantes ne sont pas toutes prises à cette échelle. Et les citoyens n'ont presque aucun moyen d'influencer les politiques entre deux élections. Les manifestations, les pétitions, c'est bien, mais ce sont en fait des symptômes d'un système malade, pas des solutions. Même les initiatives dites citoyennes ou les expériences de démocratie participative, entre guillemets, qui est un pléonasme, comme à Chambéry, restent très limitées et encadrées par les élus.
0: Bon, alors vous parlez d'un système qui fonctionne plus, n'est-ce pas? Et même, vous dites qu'il est en virage autoritaire. Moi, je croyais qu'on était en démocratie. Et vous dites qu'on est dans un système autoritariste. Ça veut dire quoi? Qu'on n'est plus en démocratie?
1: Oui. Clara Egger le dit clairement. Le système est devenu autoritaire. Les élus ont tout le pouvoir et les citoyens sont de simples spectateurs. Les députés qui représentent entre 50 000 et 80 000 personnes peuvent écrire et voter les lois, mais pas nous. Pourquoi? Les élus évitent même les outils comme le RIC constituant, préférant des versions édulcorées comme le RIP, qui reste sous leur contrôle. RIP, ça veut dire référendum d'initiative parlementaire. Ce sont les parlementaires qui ont l'initiative.
0: On en vient au cœur de votre proposition ou de celle de Clara Egger. On a vu qu'il y avait plusieurs RIC, dont celui où on peut, comme en Suisse, 100 000 personnes proposent une loi et elle est discutée et votée directement par les citoyens. Et là, ce que vous voulez discuter aujourd'hui, alors nos auditeurs ne sont pas perdus, ils ont compris qu'il y en a quatre sortes. Là, vous voulez parler du RIC constituant. Gérard, c'est quoi le RIC constituant? Pourquoi c'est si important?
2: Alors, pourquoi le RIC constituant est important? Parce que c'est le droit pour les citoyens de proposer, de rédiger et de voter des lois, y compris pour modifier la Constitution, et sans passer par les élus et sans passer par le président. C'est donc un outil puissant, car il donne un vrai pouvoir au peuple, une vraie part de souveraineté. J'aime autant parler comme ça. Le processus est simple. Une proposition est faite. Des signatures sont collectées. Il y a une vérification des signatures, ce qui est normal. Puis un débat public équilibré dans les médias. Il faudra faire attention à ce débat équilibré. Et au final, avec un débat équilibré où les gens sont bien informés, reçoivent des documents, des spots à la télé. Et enfin, au final, un référendum. Si le oui l'emporte, la loi ou l'amendement constitutionnel est adopté directement. C'est-à-dire qu'il ne repasse pas ni par les députés, ni par les sénateurs. Il passe pas par le Parlement. Et le président ne peut rien dire non plus. Et aujourd'hui, environ 73 à 75% des Français y sont favorables, selon des sondages récents.
1: Ce qui le rend unique, c'est qu'il est supérieur aux autres formes de RIC, comme les RIC législatifs ou abrogatoires. Ces derniers ne permettent pas de toucher à la Constitution, qui est la base des règles du jeu politique. Avec le RIC constituant, les citoyens peuvent redéfinir ces règles en tout temps. C'est un droit politique permanent, pas quelque chose qu'on nous accorde de temps en temps.
0: Eh ben dis donc, c'est ambitieux. Alors moi, je sais pas, mais si on a écouté sur le travail ce qui précède, chers amis auditeurs, ça veut dire que d'une part, on se prend toute la valeur ajoutée, c'est-à-dire toute la propriété privée des usines. Et là encore, du coup, vous prenez toute la démocratie entre les mains du peuple. Qu'est-ce que ça veut dire? D'où vient cette idée? Est-ce une utopie? Y a-t-il des exemples concrets de par le monde?
2: Absolument, c'est pas une utopie, c'est du concret, ça existe. Et l'idée remonte même au XVIIIe siècle, avec Condorcet.
0: Et Rousseau.
2: Qu'il a défendu. Et évidemment, Condorcet et tous les constituants, les députés à l'époque étaient très inspirés par Rousseau, Montesquieu, mais notamment par Rousseau. Et en Suisse, le RIC, le référendum d'initiative citoyenne, existe depuis plus d'un siècle à différents niveaux et ça fonctionne. Il fonctionne au niveau fédéral, au niveau cantonal et au niveau communal. En France, la Constitution de l'an 1, en 1793, prévoyait déjà un mécanisme similaire, semblable, avec un suffrage universel masculin, des mandats limités à un an et des référendums obligatoires. Malheureusement, cette Constitution de 1793 n'a jamais été appliquée à cause d'une période trouble de l'époque. Il y avait de la guerre civile, il y avait des attaques, une guerre aux frontières de la France par la contre-révolution, les royalistes qui voulaient envahir le pays.
1: Et c'est là que Clara Eger insiste. Le RIC constituant, c'est l'outil du pouvoir citoyen. Il inverse le rapport de force. Aujourd'hui, les citoyens subissent les décisions des élus. Avec le RIC constituant, les citoyens deviennent les donneurs d'ordre. Les élus savent qu'un référendum peut être déclenché à tout moment, ce qui les oblige à écouter la population.
0: Alors, vous parlez donc du livre de Clara, des quatre RIC et des quatre vertus du RIC constituant. C'est quoi les quatre vertus du RIC constituant? Est-ce qu'on peut les détailler, Gérard?
2: Oui, c'est très important de clarifier. Donc, Clara Eger, elle parle de clarté, d'inclusion, de solidité et des effets indirects. Alors, tout d'abord, la clarté. Avec le RIC constituant. Eh bien, tous les citoyens sont inclus dans toutes les étapes du processus, on l'a abordé juste avant, contrairement à aujourd'hui où on est exclu ou relégué à des référendums décidés uniquement d'en haut, comme celui du TCE en 2005. Vous connaissez tous le TCE de 2005.
0: Traité constitutionnel européen.
2: Voilà, traité constitutionnel européen, où 55% des Français, du peuple français, malgré une propagande terrible pour le oui, 55% des Français ont voté non. Et deux ans et demi plus tard, avec Sarkozy président, il a convoqué les députés et les sénateurs en congrès à Versailles. C'est la loi, ils pouvaient le faire. Et ils ont voté à 96%. Pour ce TCE qui avait été rebaptisé traité de Lisbonne. C'était donc un déni de démocratie vraiment incroyable, un coup d'État institutionnel. Alors donc j'ai parlé de clarté, je parle maintenant d'inclusion. Parce qu'on implique tout le monde. Et en impliquant tout le monde, on légitime les décisions et on renforce la paix sociale.
1: La troisième vertu du RIC, surtout constituant, c'est la solidité. Le RIC évite la mainmise d'une élite ou d'une clique, car n'importe quel citoyen peut lancer une initiative sans ressources énormes. Enfin, les effets indirects, même sans lancer de référendum, la simple existence du RIC change la donne. Les élus savent qu'ils ont l'épée de Damoclès du référendum au-dessus de la tête, ce qui les pousse à respecter l'opinion publique et à chercher des compromis. On l'a vu en Suisse, la qualité de la démocratie s'améliore.
0: Oui, mais alors Laurent, ça va fiche le bazar, on va être sans arrêt en train de s'écharper dans tous les coins et quatre coins du pays avec des référendums à tout va, non ?
1: C'est une objection classique, mais le livre y répond bien. Le RIC constituant ne signifie pas que tout le monde va lancer des référendums tous les jours. Il y a des garde-fous. Collecte de signatures, vérification, débat public. Et surtout, les citoyens ne sont pas irresponsables. En Suisse, où ils ont l'initiative citoyenne qui est équivalent à notre RIC constituant, à ce qu'on voudrait être le RIC constituant, en Suisse, le système est stable. Les gens utilisent le RIC quand c'est nécessaire pour des sujets importants. Et comme le dit Clara Egger, les meilleurs représentants des citoyens, ce sont les citoyens eux-mêmes.
2: Exactement. Et contrairement à d'autres réformes, comme le vote blanc ou la proportionnelle, hein, qui sont intéressantes, hein, ces réformes, mais le RIC constituant, lui, il donne un pouvoir permanent. Permanent. Il ne dépend pas de la bonne volonté des élus. C'est un contre-pouvoir qui rend les politiques plus transparentes, inclusives et conformes aux souhaits de la majorité, pas d'une poignée d'élites.
0: Bah alors, c'est pourquoi, qu'est-ce qui vous a pris cette diarrhée de démocratie En quoi c'est si urgent pour vous? Est-ce que vous tremblez ou vous vibrez à l'idée que le peuple souverain français réuni sur les ronds-points en rouge, en jaune ou en vert, ou tous ensemble ce 10 septembre, vont fiche le bazar et réclamer ceci, à savoir, vas-y Laurent, savoir quoi au fait?
1: Eh bien, le système actuel est à bout de souffle. On l'entend souvent. Les citoyens se sentent méprisés. Regardez les débats sur les retraites à 64 ans. Le RIC constituant, c'est une boussole pour les élus et une assurance que les décisions reflètent l'intérêt général. Il faut modifier l'article 89 de la Constitution pour le mettre en place, et ça, c'est à nous, citoyens, de l'exiger.
0: Le 10 septembre.
2: Alors, je voudrais quand même faire une précision sur l'article 89. Le député de Chambéry de la Savoie a déjà fait une proposition de loi où effectivement l'article 89 est modifié. Maintenant, il reste à développer les modalités pour le rendre effectif. Et pour nous, il faudrait 500 000 personnes, 500 000 signatures sur 18 mois. Hein. Il ne faut pas se laisser abuser par la pétition du plomb qui a réuni plus de 2 millions de personnes, mais dans des circonstances exceptionnelles. Hein. Donc, ce RIC constituant, c'est en fait le seul outil qui permet une évolution permanente des règles politiques. Hein. C'est un projet de société qui peut transformer la France en une démocratie réelle. Moi, je préfère parler de part de souveraineté. Puisque le peuple est souverain, on obtient une part de souveraineté. C'est pas encore la démocratie intégrale, avec des assemblées communales, primaires, comme on pouvait déjà le faire au moment de la Révolution française. Mais c'est quand même une grande part de démocratie, avec cette épée de Damoclès sur la tête des élus, ce qui leur permet de réfléchir. Donc les citoyens ne sont plus des spectateurs, mais des acteurs.
0: Ah ben merci tous les deux, là c'était très intéressant cette histoire de reconstituant. Permettez à votre donneur de parole de terminer par un petit codicille. Cela fait à peu près depuis les années 2002 que je me bats pour la démocratie directe, hein, et entre autres pour, dans le cadre d'un communalisme, la façon Rojava, la démocratie municipale. Il y a des municipales l'année prochaine, en 2026. Eh bien, ce serait quand même bien qu'il y ait des assemblées qui décident qu'on fasse un référendum sur les projets de destruction de l'environnement commis autour du lac d'Aigbelette ou de Chambéry, qu'on décide, par référendum communal, Et que se puisse se mettre en place ce processus que vous décrivez pour le plan national. Au plan communal, quelques groupes de citoyens proposent de voter et les élus du conseil municipal deviendraient un exécutif des volontés populaires. Ce serait formidable, n'est-ce pas Gérard ?
2: Oui, mais on est en train de travailler là-dessus, effectivement, pour faire proposition de loi sur le référendum communal, hein, le référendum local à Chambéry et en général sur toute la France même. Et c'est-à-dire il y a une modification de l'article 72 de la Constitution et puis il y a aussi une modification de certains articles du code des collectivités locales, parce que actuellement c'est tout à fait possible, mais simplement c'est le maire qui détient tous les leviers. Et donc, il faut changer les textes, les règles, voilà. Et donc, on travaille là-dessus. Et d'ailleurs, c'est pas simplement le référendum. On pourra parler peut-être de consultation et aussi de votation, hein, comme ça a été fait dans la commune de Saillant. Et effectivement, à partir du moment où la votation serait positive sur tel ou tel sujet, hein, par exemple la régie municipale pour faire des jardins maraîchers en bio, et la réponse est oui, majoritaire, à ce moment-là, l'exécutif, ben, comme son nom l'indique, il exécute. Voilà. Eh bien... Voilà. Ah bah oui, t'as proposé d'écouter Michel Jonas. Changez tout !

Merci à toutes et tous d'avoir été avec nous jusqu'au bout de cette émission. Si vous habitez Chambéry ou sa région et que vous souhaitez nous rejoindre, contactez l'association Émancipée en nous écrivant sur notre site internet émancipée.org, E-M-A-N-C-I-P-E-R.org, ou en envoyant un mail à emancipé@riseup.net, donc emancipé@riseup.net. Je rappelle que vous pouvez venir à nos réunions mensuelles qui sont ouvertes à tous. Vous trouverez toutes les informations sur le site internet pour les dates, horaires et lieux. Et si vous voulez contacter l'association La Seine, Nouvelle Éducation Populaire, tapez 06 75 80 05 79. André vous répondra avec plaisir ou écrivez à contact@lacene.org, donc contact@la-cen.org. On vous donne rendez-vous avec Radio Grésivaudan, qui deviendra prochainement Radio Toutoui, pour une nouvelle aventure radiophonique dans quelques semaines. Pleine de nouvelles découvertes sur les sujets passionnants que nous explorons chez Émancipé, pour nous libérer de toute forme de domination. Restez connectés et à très bientôt.

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1: Hey. Et là, on va s'installer en Côte d'Ivoire avec Suspect 95. Elle est l'un des meilleurs rappeurs de sa génération actuellement. Son titre, Soumalana.

0: Et on va enchaîner avec le vénère.
1: Dealers, ils sont pas prêts.
0: Son titre est Ibiri Woulé. Ça vient de la Guinée, ça.

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Moi, j'en conclurai que bon, ben voilà, c'est tout. Hein. Voilà, contre le racisme, pas de racisme. Ouais, contre le racisme, buvez un verre d'eau, ça passera. Et avec une serviette froide sur le front, petite compresse avec deux Aspro, normalement, ça devrait. Normalement, c'est réglé. Dans la demi-heure.

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2: Ah bah ça j'aime bien, c'est très simple. Voilà, c'est très simple et c'est très bon. Le truc, tu sais quand même.
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Pensée punique, idéologie simplifiante développée par les Carthaginois et qui a bien emmerdé les Romains entre 264 et 146 avant Jésus-Christ. Encore assez largement employée aujourd'hui pour désigner une pensée franchement chiante et dominatrice, l'expression est parfois altérée sous la forme de pensée tunique qui doit être formellement proscrite. On préférera le concept voisin politiquement correct, plus accessible au plus grand nombre. Pensons notamment à tous ceux qui n'ont pas fait de latin à partir de la sixième et qui sont largement majoritaires dans le pays.

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J'ai fait un rêve quand j'étais gamin. Tout commence au-dessus de la nature et des champs en Auvergne. C'est la fin de l'été, été indien. Les champs sont dorés. Et je suis une espèce d'oiseau de proie. Je suis dans sa vue, en tout cas. Et je survole les champs à une haute altitude. Et puis, à un moment donné, je vois un petit cabanon de pierre, un truc de paysan où ils laissent leurs outils. Et je me mets à décrire des cercles autour, comme si jamais c'était une proie, comme font les oiseaux de proie, quoi. Et puis, à un moment donné, du coup, je fonds dessus à toute vitesse. Et au moment de l'impact entre mon bec et le cabanon, d'un seul coup, ça switch et je me retrouve à me voir à la troisième personne en train de tomber au ralenti au-dessus de mon lit.

là, je m'assois au bord de mon lit. Et en fait, dans ma chambre, il y avait une forme de rideau. Il n'y avait pas de porte. C'était une vieille maison en Auvergne. Et de l'ombre de ce rideau se mettait à... Je voyais deux yeux rouges en train de s'illuminer. Et il y avait un énorme chien noir, une espèce de loup chien noir qui sortait. Et qui avançait en marchant doucement vers moi. Et qui s'asseyait juste devant moi avec l'air de se questionner, on fait quoi maintenant ?

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